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6h, mardi 23 juin. Bienvenue sur Fuego. Et c'est Mam, comme à votre habitude, pour vous servir jusqu'à 10h. Ravie de vous retrouver en ce mardi matin. On démarre ensemble avec David Guetta et Gillo, Save Me Tonight.

Place à votre météo de ce mardi 22 juin. C'est un mardi tropical puisqu'il fait déjà 19 degrés ce matin à Paris. Il fera 33 au meilleur de la journée. Grand soleil.

Corse sous un ciel bleu azur. À Millionnet, déjà 21 au réveil, 35 cet après-midi. La nuit a été tropicale, le thermomètre stagne à un niveau très élevé toute la journée. Si vous êtes à Bordeaux, il fera 17 ce matin, 34 cet après-midi. Un mardi radieux et torride, une légère brise marine se lève en soirée. Il faudra attendre un petit peu le début de la soirée. Côté belge, du côté de Bruxelles, où vous nous écoutez en DAB+, eh bien ce sont des conditions exceptionnellement estivales puisqu'il fera 29 degrés et un grand soleil qui domine la Belgique. Du côté de Genève, où vous nous écoutez aussi de plus en plus nombreux en DAB+, on est ravis d'être avec vous chaque matin puisque l'alerte chaleur bat son plein. Il fera 33 au meilleur de la journée du côté de Genève. Hydratez-vous bien. On va s'évader au Pérou, à Iquitos, où il fera 23 ce matin, 33 cet après-midi. Et à Iquitos, sous le soleil de 33 degrés, les habitants des maisons flottantes du quartier de Bélène ont une manière bien à eux de gérer la surchauffe puisqu'ils plaignent les toits en tôle de leur cabane avec un mélange de chaux et de résine puisque la sève de ce bois contient des microbules d'air qui agissent comme un isolant thermique et ça rafraîchit, ça fait du bien. Revenons en France avec notre ville la plus fuego, c'est à Nîmes qu'il faudra être où le mercure grimpera jusqu'à 37 degrés au meilleur de la journée. Je vous prépare le classique fuego, celui des Black Eyed Peas avec Where is the Love. Juste après Anita et Shakira, on s'écoute Choka Choka sur Radio Fuego. Bienvenue sur Fuego.

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Montez le son pour le remix Fuego, celui de The Superman Lover et One Republic. On s'écoute Starlight, juste après celui qui a mis le feu mercredi dernier à la Fiducia Lasteria pour le lancement officiel de Radio Fuego. C'est Lucenzo qui débarque. On s'écoute Limoncello.

0: festival est passé. C'était mercredi dernier, le 17 juin, à la Fiducie à la Steria à Décines. Autant vous dire que moi, je suis encore en total jet lag. Hein. Je ne me remets pas de cet événement. Vous avez mis le feu sur Radio Fuego. Vous avez mis le feu à la Fiducie à la Steria. Et franchement, merci encore. On a plein de vidéos qui sont en train d'arriver, qu'on vous poste sur nos réseaux sociaux. C'est le moment d'aller vous abonner. Vous êtes d'ailleurs de plus en plus nombreux. Et merci beaucoup à nous rejoindre sur Radio Fuego. N'hésitez pas à aller sur notre compte Instagram, Radio Fuego Off, radio.fuego-8off. Et surtout, de cliquer sur le canal. Parce que dans ce canal, on a plein d'exclus pour vous, on a plein de surprises pour vous et des exclusivités pour ceux qui sont abonnés. Alors c'est le moment d'aller y faire un tour. Là, je vais vous poster des stories de ce qui s'est passé, mon petit récap en fait du Viva Fuego Festival. Et vous allez voir qu'il y a eu des moments d'anthologie, mais aussi beaucoup d'émotions et surtout la folie. La folie. Alors merci à tous d'avoir été là. Bientôt une semaine qu'on a fêté ça, le lancement officiel de Radio Fuego, la première radio latino, dance et urbaine de France, Suisse et Belgique. Elle existe grâce à vous. Alors merci beaucoup. Il était là, lui, justement. Il a mis le feu à la Fiducie à la Steria. Dr Yaro débarque avec Achiki. Juste après J Balvin et Westcol, on s'écoute Godzilla sur Radio Fuego.
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1: Il est bientôt 6h30 sur Radio Fuego. Et dans le Fuego Comedy Club, j'avais envie qu'on s'arrête deux secondes ensemble sur la Coupe du Monde de football. Quand la Coupe du Monde débarque, est-ce qu'on est d'accord que les gens y deviennent totalement différents du quotidien? Eh oui, c'est tous les 4 ans. Alors tous les 4 ans, votre fille, elle change. C'est le seul moment où tout le monde devient sélectionneur national. Moi, ma mère, elle se prend pour Didier Deschamps. C'est-à-dire que pour elle, la meilleure équipe, c'est celle qu'elle va, elle, décider de créer. Vous voyez ce que je veux dire? Sauf qu'elle sort des joueurs qui ne jouent plus depuis des années. Elle est à fond, hein. Maman, c'est Zidane et personne d'autre. Alors pendant 4 ans, il n'y a personne qui parle de foot. Et d'un coup, ça y est, tout le monde se met à être un expert et avoir un avis très précis sur la composition de l'équipe. C'est aussi la période où les superstitions, elles explosent. Il y en a qui regardent les matchs de foot avec le même maillot depuis 4 ans, qu'ils n'ont pas lavé bien évidemment. Et puis ceux qui refusent de changer de place sur le canapé parce que ça porte bonheur. Ça, c'est mon frère. Lui, il est toujours assis au même endroit et il ne faut pas lui passer devant pendant un match de foot. Puis bon, il y a le vrai gagnant du mondial, le livreur de pizza. Parce que je peux vous dire que lui, il travaille autant qu'un joueur. Hein. Il est sollicité tout au long du mondial. Bref, que vous soyez un expert du ballon rond ou supporter occasionnel, il y a une chose qui est sûre, c'est que pendant la Coupe du Monde de football, la planète entière parle la même langue, celle du foot. Et ça, on adore sur Radio Fuego. Dites-moi, tiens, vos pronostics, je veux tout savoir. Qui va remporter la Coupe du Monde? Envoyez-moi la Coupe du Monde, envoyez-moi un message sur nos réseaux sociaux, je vous répondrai avec grand plaisir. Moi, j'ai ma petite idée.

Fréquoscope. Place à votre Fréquoscope de ce mardi 23 juin. C'est l'anniversaire de Zinedine Zidane. Bon anniversaire Zizou et bon anniversaire à vous. On commence avec les béliers. Une personne pourrait vous surprendre aujourd'hui en revenant vers vous avec une proposition ou une nouvelle inattendue. Les taureaux, vous pourriez avoir envie de vous faire plaisir ou de préparer un projet qui vous tient à cœur. C'est une bonne journée pour penser un peu à vous sans culpabiliser. Amis gémeaux, votre curiosité est en éveil et vous pourriez découvrir une information intéressante au détour d'une conversation. Gardez l'esprit ouvert. Cancer, vous ressentez le besoin de ralentir le rythme et de vous recentrer sur l'essentiel.

ciel. Accordez-vous quelques moments de calme pour recharger les batteries. Les lions, vous êtes le signe star du jour. Une belle occasion de vous démarquer pourrait se présenter. Votre confiance et votre enthousiasme pourraient faire toute la différence. Les vierges, une bonne nouvelle concernant une démarche, un rendez-vous ou un projet pourrait arriver plus vite que prévu. Si vous êtes balance, vous pourriez avoir envie de changer quelque chose dans votre quotidien. Une habitude, un look, un projet ou même votre façon de voir certaines choses. Les scorpions, vous êtes le signe amoureux du jour. Les échanges sont sincères et les sentiments prennent de la place. Une attention particulière pourrait illuminer votre journée. Amis Sagittaire, une invitation, une sortie ou une proposition de dernière minute pourrait venir casser votre routine. Acceptez l'imprévu, il pourrait vous réserver une belle surprise. Capricorne, vous pourriez recevoir un compliment ou une reconnaissance que vous n'attendiez pas. Cela vous rappellera que vos efforts ne passent pas inaperçus. Verseau, vous êtes le signe fuego du jour. Vous débordez d'idées et d'énergie. Attention simplement à ne pas vouloir tout faire en même temps. Et enfin les poissons, c'est vous qui êtes le signe chance aujourd'hui. Une coïncidence heureuse, une bonne nouvelle ou un coup de pouce inattendu pourrait bien égayer votre journée. Mon conseil astro du jour, parfois, les plus belles opportunités arrivent quand on accepte de sortir de ses habitudes. Montez le son pour Pink Pinterest, on va s'écouter Stay Side juste après Bad Bunny et Noé Voyol. 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
1: Excellent début de journée à l'écoute de Radio Fuego. Vous êtes dans le Fuego News, bienvenue. On va faire un tour sur le compte Instagram de Plan en Or. Vous allez vite comprendre le jeu de mots. Direction le nord de la France, direction Lille, où vous nous écoutez en DAB+. Vous êtes nombreux à nous rejoindre en DAB+, du côté de Lille. Merci à vous et bienvenue. Et bien là, on a un plan en or justement pour vous. Vous allez adorer ce genre d'activité, alors montez le son et prenez des notes.
2: À côté de Lille, on a trouvé un endroit où tu peux faire un action game complètement insolite et même bruncher à volonté tous les dimanches. On t'emmène chez Hop Hop Hop à Villeneuve-d'Ascq. Ici, c'est clairement le spot fun où tu trouves plein d'activités à faire entre amis ou en famille. Et c'est nouveau, ils viennent de lancer un brunch à volonté tous les dimanches avec du chaud, du froid, du sucré, du salé et un large choix de boissons. On a adoré le curry vert et les crêpes que tu peux garnir généreusement. Ce brunch est gourmand et juste délicieux. Avant ou après, on conseille de tester l'Action Game Rush. C'est 10 salles et 1 heure pour relever les 10 défis avec un objectif, marquer un maximum de points en équipe. Entre rapidité, coordination et esprit d'équipe, tu vas clairement te challenger. Chez Hop Hop Hop, tu peux aussi tester la réalité virtuelle avec plein d'aventures différentes. Nous, on a fait Astérix Mission Potion. Et sur place, tu retrouves aussi une salle de karaoké et de blind test, des fléchettes interactives et un bar à jeux en libre accès. Franchement, c'est le spot parfait pour manger, jouer et se réunir. Gros coup de cœur pour cette immense terrasse. Il y a plusieurs événements organisés chaque mois, donc on te conseille de les suivre pour ne rien louper.
1: Voilà, une idée de sortie comme on les aime. Merci beaucoup, Plan en Or. Allez sur son compte Instagram, vous allez retrouver plein de pépites, comme sur Radio Fuego. Le meilleur du son latino, dance et urbain, il est ici et nulle part ailleurs. Alors surtout, montez le son, parce que ce qui arrive dans un instant, c'est Calvin Harris avec Summer, juste après Belé. On s'écoute La Plaine, hein, sur Fuego.

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1: Il est bientôt 7h sur Radio Fuego et dans le What de Fuego, direction l'Espagne. Je vous envoie sur l'île de Gomera, c'est aux Canaries, puisque là-bas les habitants utilisent le silbo. C'est un véritable, une véritable langue entièrement composée de sifflements. C'est vraiment le village où tout le monde parle en sifflant. À l'origine, ça permettait aux bergers de communiquer d'une montagne à l'autre jusqu'à 3 km de distance. C'est tellement unique que c'est aujourd'hui enseigné obligatoirement à l'école. C'est un truc de fou. Bon, par contre, si vous essayez de raconter votre dernier week-end de 3 jours en sifflant, prévoyez un grand verre d'eau et beaucoup de respiration, parce que la crampe des lèvres arrive en moins de 2 minutes, je vous le garantis. Alors si moi je dois vous annoncer le Fuego Shot en sifflant, ça donnerait quoi? 3 titres latinos qui s'enchaînent sans interruption, c'est uniquement sur Radio Fuego. Bon, ça marche pas. Romeo Santos et Prince Royce débarquent, on s'écoute Dardos.
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Bienvenue sur Fuego. Une nouvelle heure qui démarre avec celui qui a mis le feu la semaine dernière au Viva Fuego Festival. Willy William débarque de chez toi, on s'écoute comment ça va.

Place à votre météo de ce mardi 22 juin. C'est un mardi tropical puisqu'il fait déjà 19 degrés ce matin à Paris. Il fera 33 au meilleur de la journée. Grand soleil, la chaleur s'accumule dans la capitale. Prévoyez un petit peu d'ombre si vous pouvez rester à l'ombre et surtout de bien vous hydrater. Si vous êtes à Lille, il fera 16 ce matin, 30 cet après-midi. La barre fatidique des 30 degrés est atteinte sous un ciel bleu azur. À Millionnet, déjà 21 au réveil, 35 cet après-midi. La nuit a été tropicale. Le thermomètre stagne à un niveau très élevé toute la journée. Si vous êtes à Bordeaux, il fera 17 ce matin, 34 cet après-midi. Un mardi radieux et torride, une légère brise marine se lève en soirée. Il faudra attendre un petit peu le début de la soirée. Côté belge, du côté de Bruxelles, où vous nous écoutez en DAB+, eh bien ce sont des conditions exceptionnellement estivales puisqu'il fera 29 degrés et un grand soleil qui domine la Belgique. Du côté de Genève, où vous nous écoutez aussi de plus en plus nombreux en DAB+, on est ravis d'être avec vous chaque matin puisque l'alerte chaleur bat son plein. Il fera 33 au meilleur de la journée. Du côté de Genève, hydratez-vous bien. On va s'évader au Pérou, à Iquitos, où il fera 23 ce matin, 33 cet après-midi. Et à Iquitos, sous le soleil de 33 degrés, les habitants des maisons flottantes du quartier de Belen ont une manière bien à eux de gérer la surchauffe, puisqu'ils plaignent les toits en tôle de leur cabane avec un mélange de chaux et de résine, puisque la sève de ce bois contient des micro-bulles d'air qui agissent comme un isolant thermique et ça rafraîchit, ça fait du bien. Revenons en France avec notre ville la plus fuego, c'est à Nîmes qu'il faudra être, où le mercure grimpera jusqu'à 37 degrés au meilleur de la journée. Le classique fuego, c'est celui de Rihanna qui débarque avec SOS sur Fuego. Juste après Reels B, le meilleur du son latino, on s'écoute tout bassine. Bienvenue.

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0: 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Allez, montez le son pour le Hola 90 Fuego. C'est Dr Alban avec It's My Life. On monte sur les chaises, on pousse les meubles, c'est mardi, on en profite, on kiffe sur Radio Fuego. Ce sera juste après Cat Eyes, Maria Becerra et Big One. On s'écoute Lonely.
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1: Excellent début de journée à l'écoute de Radio Fuego. Je vous emmène à Strasbourg. Pourquoi ? Parce que Radio Fuego est présente à Strasbourg grâce au DAB+. On est présent dans plus de 40 villes en France avec cette nouvelle façon d'écouter la radio, le DAB+. Et chaque jour, vous êtes de plus en plus nombreux à nous rejoindre, à nous écrire pour nous dire que vous nous avez découvert grâce au DAB+. Strasbourg, c'est quand même l'une des plus belles cartes postales de France, entre la magnifique cathédrale Notre-Dame de Strasbourg. Les ruelles, elles sont pleines de charme. C'est la petite France. Les balades au fil de l'eau. La capitale alsacienne, elle a tout pour vous séduire. Et moi, je suis fan de Strasbourg, surtout en hiver pour le marché de Noël. On y va aussi pour son patrimoine, pour sa gastronomie. Qu'est-ce qu'on mange bien à Strasbourg? C'est pas là-bas que vous allez faire un petit régime, hein. Moi je vous dis, tout est délicieux. Et puis l'ambiance, elle est hyper chaleureuse. Alors merci aux Strasbourgeois de nous écouter de plus en plus nombreux chaque jour sur Radio Fuego. Dites-moi, tiens, dans quelle ville vous nous écoutez? Où est-ce que vous nous avez découvert? Envoyez-moi un petit message sur les réseaux sociaux. Je me ferai un plaisir de partager les spots de votre ville et surtout de partager vos messages ici sur l'antenne de Radio Fuego. Côté musique, c'est Franglish et Que Black qui débarque avec Génération Impoli. Juste après, Pedro Sampaio, MC Menoka et Melody, on s'écoute Jetski, bienvenue sur Fuego.
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1: Il est bientôt 7h30 sur Radio Fuego. Et dans le Fuego Comedy Club, j'avais envie qu'on s'arrête deux secondes ensemble sur la Coupe du Monde de football. Quand la Coupe du Monde débarque, est-ce qu'on est d'accord que les gens y deviennent totalement différents du quotidien? Eh oui, c'est tous les 4 ans. Alors tous les 4 ans, votre fille, elle change. C'est le seul moment où tout le monde devient sélectionneur national. Moi, ma mère, elle se prend pour Didier Deschamps. C'est-à-dire que pour elle, la meilleure équipe, c'est celle qu'elle va, elle, décider de créer. Vous voyez ce que je veux dire? Sauf qu'elle sort des joueurs qui ne jouent plus depuis des années. Elle est à fond, hein. Maman, c'est Zidane. Et personne d'autre. Alors pendant 4 ans, il n'y a personne qui parle de foot. Et d'un coup, ça y est, tout le monde se met à être un expert et avoir un avis très précis sur la composition de l'équipe. C'est aussi la période où les superstitions, elles explosent. Il y en a qui regardent les matchs de foot avec le même maillot depuis 4 ans, qu'ils n'ont pas lavé bien évidemment. Et puis ceux qui refusent de changer de place sur le canapé, parce que ça porte bonheur. Ça, c'est mon frère. Lui, il est toujours assis au même endroit et puis il ne faut pas lui passer devant pendant un match de foot. Puis bon, il y a le vrai gagnant du mondial, le livreur de pizza, parce que je peux vous dire que lui, il travaille autant qu'un joueur. Hein. Il est sollicité tout au long du mondial. Bref, que vous soyez un expert du ballon rond ou supporter occasionnel, il y a une chose qui est sûre, c'est que pendant la Coupe du Monde de football, la planète entière parle la même langue, celle du foot. Et ça, on adore sur Radio Fuego. Dites-moi, tiens, vos pronostics, je veux tout savoir. Qui va remporter la Coupe du Monde? Envoyez-moi un message sur nos réseaux sociaux, je vous répondrai avec grand plaisir. Moi, j'ai ma petite idée, je suis un peu chauvine. Allez, les bleus. Je vous cale, Tame Impala, une découverte Fuego. On s'écoute le remix de Dracula, juste après Nicky Jam et Daddy Yankee. Muy bueno, c'est sur Fuego.
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Fréquoscope. Place à votre Fréquoscope de ce mardi 23 juin. C'est l'anniversaire de Zinedine Zidane. Bon anniversaire Zizou et bon anniversaire à vous. On commence avec les béliers. Une personne pourrait vous surprendre aujourd'hui en revenant vers vous avec une proposition ou une nouvelle inattendue. Les taureaux, vous pourriez avoir envie de vous faire plaisir ou de préparer un projet qui vous tient à cœur. C'est une bonne journée pour penser un peu à vous sans culpabiliser. Amis Gémeaux, votre curiosité est en éveil et vous pourriez découvrir une information intéressante au détour d'une conversation. Gardez l'esprit ouvert. Cancer, vous ressentez le besoin de ralentir le rythme et de vous recentrer sur l'essentiel. Accordez-vous quelques moments de calme pour recharger les batteries. Les lions, vous êtes le signe star du jour. Une belle occasion de vous démarquer pourrait se présenter. Votre confiance et votre enthousiasme pourraient faire toute la différence. Les vierges, une bonne nouvelle concernant une démarche, un rendez-vous ou un projet pourrait arriver plus vite que prévu. Si vous êtes balance, vous pourriez avoir envie de changer quelque chose dans votre quotidien. Une habitude, un look, un projet ou même votre façon de voir certaines choses. Les scorpions, vous êtes le signe amoureux du jour. Les échanges sont sincères et les sentiments prennent de la place. Une attention particulière pourrait illuminer votre journée. Amis Sagittaire, une invitation, une sortie ou une proposition de dernière minute pourrait venir casser votre routine. Acceptez l'imprévu, il pourrait vous réserver une belle surprise. Capricorne, vous pourriez recevoir un compliment ou une reconnaissance que vous n'attendiez pas. Cela vous rappellera que vos efforts ne passent pas inaperçus. Verseau, vous êtes le signe fuego du jour. Vous débordez d'idées et d'énergie. Attention simplement à ne pas vouloir tout faire en même temps. Et enfin les poissons, c'est vous qui êtes le signe chance aujourd'hui. Une coïncidence heureuse, une bonne nouvelle ou un coup de pouce inattendu pourrait bien égayer votre journée. Mon conseil astro du jour, parfois, les plus belles opportunités arrivent quand on accepte de sortir de ses habitudes. Le duo Gims et Théodora débarque avec Spa, juste après Serena Brancale. On s'écoute Amio Paese sur Radio Fuego.

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1: Excellent mardi à l'écoute de Radio Fuego. C'est le moment de retrouver Anissa de Brooklyn Fit qui va nous donner des conseils et des astuces. Parce que vous pouvez faire tous les efforts que vous voulez et vous vous rendez compte que votre corps ne perd pas de gras, que vous ne mincissez pas comme vous le voulez. Et bien, c'est que le corps parfois peut se mettre en sécurité. Anissa, elle l'explique beaucoup mieux que moi. Alors prenez des notes, montez le son, vous allez vite trouver des solutions.
2: Hello Radio Fuego, j'espère que vous allez bien. En tout cas, moi, je suis ravie de vous retrouver. Et aujourd'hui, on va parler body. Et oui, si vous avez l'impression de tout bien faire, mais que les kilos ne tombent pas, ne vous inquiétez pas, c'est quelque chose que je vois assez souvent et c'est tout simplement votre corps qui se met en sécurité. Alors pas de panique, c'est pas un manque de volonté, c'est simplement ce qu'on appelle une adaptation biologique. Parce que oui, si votre cortisol est tout le temps élevé, que vous dormez mal, que vos repas sont irréguliers, votre corps est super smart, il va faire un choix intelligent, il va vouloir vous sécuriser, ce qui veut dire moins de dépenses énergétiques, plus de stockage et souvent des fringales. Le conseil ici, remettre du rythme dans vos journées, 3 vrais repas, des protéines matin, midi et soir et surtout des vrais temps de récupération. Pour en savoir plus, je vous laisse me retrouver sur les réseaux sociaux Brooklyn Fit for Life et Brooklyn Fit Yoga. Allez, je vous dis à bientôt, Radio Fuego.
1: Merci Anissa, à demain surtout. Côté musique, vous ne bougez pas sur Radio Fuego puisque je vous propose le meilleur du son latino, dance et urbain, c'est uniquement ici. Farruko débarque avec Yapak juste après Rosalia et The Weeknd. On va écouter La Fama sur Fuego.
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3: On s'approche de 8h sur Radio Fuego et vous êtes dans le What the Fuego, direction les USA, les États-Unis à New York notamment. Un artiste a décidé de redonner ses lettres de noblesse à l'objet le plus détesté des trottoirs, la poubelle publique. En fait, il s'amuse à transformer les grands bacs verts de la ville en vases de fleurs géants en y installant des compositions de roses et des lys magnifiques. Moi, je trouve ça génial. Les passants, ils s'arrêtent pour faire des selfies. Forcément, ça donne plus envie de jeter ses déchets dans la poubelle plutôt que sur le trottoir. C'est quand même le chic urbain. Moi, j'adore. Par contre, un conseil, vous trompez pas de bac au moment de jeter votre vieux trognon de pomme ou votre gobelet de café sous peine de ruiner le chef-d'œuvre quand même à $500. Ça serait un petit peu ballot. Mais moi, j'adore cette idée et ça donne envie et ça redécore la ville surtout. Ça, c'est What the Fuego. Comme le Fuego Shot. Trois titres latinos qui s'enchaînent pour terminer l'heure sans interruption. C'est uniquement sur Radio Fuego. Ça démarre avec Ryan Castro, Capo et Gangsta. On s'écoute la villa.
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Bienvenue, il est 8h sur Fuego. Excellent début de journée à l'écoute de Radio Fuego, The Social Music. Je vous calme tout de suite Adjel et Salto. On s'écoute déjà.

0: place à votre météo de ce mardi 22 juin. C'est un mardi tropical puisqu'il fait déjà 19 degrés ce matin à Paris. Il fera 33 au meilleur de la journée. Grand soleil, la chaleur s'accumule dans la capitale. Prévoyez un petit peu d'ombre si vous pouvez rester à l'ombre et surtout de bien vous hydrater. Si vous êtes à Lille, il fera 16 ce matin, 30 cet après-midi. La barre fatidique des 30 degrés est atteinte sous un ciel bleu azur. À Millionnet, déjà 21 au réveil, 35 cet après-midi. La nuit a été tropicale. Le thermomètre stagne à un niveau très élevé toute la journée. Si vous êtes à Bordeaux, il fera 17 ce matin, 34 cet après-midi. Un mardi radieux et torride, une légère brise marine se lève en soirée. Il faudra attendre un petit peu le début de la soirée. Côté belge, du côté de Bruxelles, où vous nous écoutez en DAB+, eh bien ce sont des conditions exceptionnellement estivales puisqu'il fera 29 degrés et un grand soleil qui domine la Belgique. Du côté de Genève, où vous nous écoutez aussi de plus en plus nombreux en DAB+, on est ravis d'être avec vous chaque matin puisque l'alerte chaleur bat son plein. Il fera 33 au meilleur de la journée du côté de Genève. Hydratez-vous bien. On va s'évader au Pérou, à Iquitos, où il fera 23 ce matin, 33 cet après-midi. Et à Iquitos, sous le soleil de 33 degrés, les habitants des maisons flottantes du quartier de Belen ont une manière bien à eux de gérer la surchauffe puisqu'ils plaignent les toits en tôle de leur cabane avec un mélange de chaux et de résine puisque la sève de ce bois contient des micro-bulles d'air qui agissent comme un isolant thermique et ça rafraîchit. Ça fait du bien. Revenons en France avec notre ville la plus fuego. C'est à Nîmes qu'il faudra être où le mercure grimpera jusqu'à 37 degrés au meilleur de la journée. La suite du programme, Soul King et L2B, on s'écoute Tour du Monde juste après Camilo, c'est Favorito sur Fuego, bienvenue.
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J'ai pour vous DJ Goja qui débarque avec Michiko, juste après celui qui me fait encore craquer. Il était là mercredi dernier à la Fiducia à l'Astéria pour le lancement officiel de Radio Fuego. Samurai Jay, Naira et Vito Salamanca, on s'écoute.

0: dernier, le 17 juin, à la Fiducie à l'Astéria à Destine. Autant vous dire que moi, je suis encore en total jet lag. Hein. Je ne me remets pas de cet événement. Vous avez mis le feu sur Radio Fuego. Vous avez mis le feu à la Fiducie à l'Astéria. Et franchement, merci encore. On a plein de vidéos qui sont en train d'arriver, qu'on vous poste sur nos réseaux sociaux. C'est le moment d'aller vous abonner. Vous êtes d'ailleurs de plus en plus nombreux. Et merci beaucoup à nous rejoindre sur Radio Fuego. N'hésitez pas à aller sur notre compte Instagram, Radio Fuego Off, radio.fuego-8off. Et surtout, de cliquer sur le canal. Parce que dans ce canal, on a plein d'exclus pour vous. On a plein de surprises pour vous et des exclusivités pour ceux qui sont abonnés. Alors c'est le moment d'aller y faire un tour. Là, je vais vous poster des stories de ce qui s'est passé, mon petit récap en fait du Viva Fuego Festival. Et vous allez voir qu'il y a eu des moments d'anthologie, mais aussi beaucoup d'émotions et surtout la folie. La folie. Alors merci à tous d'avoir été là. Bientôt une semaine qu'on a fêté ça, le lancement officiel de Radio Fuego, la première radio latino, dance et urbaine de France, Suisse et Belgique. Elle existe grâce à vous. Alors merci beaucoup. J'ai pour vous le classique Fuego de Don Omar, Danza Kuduro. Ça arrive juste après Shakira et Burna Boy. Montez le son. On s'écoute Dai Dai sur Fuego.
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1: Il est bientôt 8h30 sur Radio Fuego. Et dans le Fuego Comedy Club, j'avais envie qu'on s'arrête deux secondes ensemble sur la Coupe du Monde de football. Quand la Coupe du Monde débarque, est-ce qu'on est d'accord que les gens y deviennent totalement différents du quotidien? Eh oui, c'est tous les 4 ans. Alors tous les 4 ans, votre vie, elle change. C'est le seul moment où tout le monde devient sélectionneur national. Moi, ma mère, elle se prend pour Didier Deschamps. C'est-à-dire que pour elle, la meilleure équipe, c'est celle qu'elle va, elle, décider de créer. Vous voyez ce que je veux dire? Sauf qu'elle sort des joueurs qui ne jouent plus depuis des années. Elle est à fond, hein. Maman, c'est Zidane. Et personne d'autre. Alors pendant 4 ans, il n'y a personne qui parle de foot. Et d'un coup, ça y est, tout le monde se met à être un expert et avoir un avis très précis sur la composition de l'équipe. C'est aussi la période où les superstitions, elles explosent. Il y en a qui regardent les matchs de foot avec le même maillot depuis 4 ans, qu'ils n'ont pas lavé bien évidemment. Et puis ceux qui refusent de changer de place sur le canapé parce que ça porte bonheur. Ça, c'est mon frère. Lui, il est toujours assis au même endroit et puis il ne faut pas lui passer devant pendant un match de foot. Puis bon, il y a le vrai gagnant du mondial, le livreur de pizza. Parce que je peux vous dire que lui, il travaille autant qu'un joueur. Hein. Il est sollicité tout au long du mondial. Bref, que vous soyez un expert du ballon rond ou supporter occasionnel, il y a une chose qui est sûre, c'est que pendant la Coupe du Monde de football, la planète entière parle la même langue, celle du foot. Et ça, on adore sur Radio Fuego. Dites-moi, tiens, vos pronostics. 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

Place à votre fricoscope de ce mardi 23 juin. C'est l'anniversaire de Zinedine Zidane. Bon anniversaire Zizou et bon anniversaire à vous. On commence avec les béliers. Une personne pourrait vous surprendre aujourd'hui en revenant vers vous avec une proposition ou une nouvelle inattendue. Les taureaux, vous pourriez avoir envie de vous faire plaisir ou de préparer un projet qui vous tient à cœur. C'est une bonne journée pour penser un peu à vous sans culpabiliser. Amis gémeaux, votre curiosité est en éveil et vous pourriez découvrir une information intéressante au détour d'une conversation. Gardez l'esprit ouvert. Cancer, vous ressentez le besoin de ralentir le rythme et de vous recentrer sur l'essentiel. Accordez-vous quelques moments de calme pour recharger les batteries. Les lions, vous êtes le signe star du jour. Une belle occasion de vous démarquer pourrait se présenter. Votre confiance et votre enthousiasme pourraient faire toute la différence. Les vierges, une bonne nouvelle concernant une démarche, un rendez-vous ou un projet pourrait arriver plus vite que prévu. Si vous êtes balance, vous pourriez avoir

de changer quelque chose dans votre quotidien. Une habitude, un look, un projet ou même votre façon de voir certaines choses. Les scorpions, vous êtes le signe amoureux du jour. Les échanges sont sincères et les sentiments prennent de la place. Une attention particulière pourrait illuminer votre journée. Amis sagittaires, une invitation, une sortie ou une proposition de dernière minute pourrait venir casser votre routine. Acceptez l'imprévu, il pourrait vous réserver une belle surprise. Capricorne, vous pourriez recevoir un compliment ou une reconnaissance que vous n'attendiez pas. Cela vous rappellera que vos efforts ne passent pas inaperçus. Verseau, vous êtes le signe fuego du jour. Vous débordez d'idées et d'énergie. Attention simplement à ne pas vouloir tout faire en même temps. Et enfin les poissons, c'est vous qui êtes le signe chance aujourd'hui. Une coïncidence heureuse, une bonne nouvelle ou un coup de pouce inattendu pourrait bien égayer votre journée. Mon conseil astro du jour, parfois, les plus belles opportunités arrivent quand on accepte de sortir de ses habitudes. J'ai Burna Boy pour vous avec Last, juste après Bad Bunny. On écoute Effecto. 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
1: Excellent début de journée à l'écoute de Radio Fuego. Vous êtes dans le Fuego News, bienvenue. On va faire un tour sur le compte Instagram de Plan en Or. Vous allez vite comprendre le jeu de mots. Direction le nord de la France, direction Lille, où vous nous écoutez en DAB+. Vous êtes nombreux à nous rejoindre en DAB+, du côté de Lille. Merci à vous et bienvenue. Et bien là, on a un plan en or justement pour vous. Vous allez adorer ce genre d'activité, alors montez le son et prenez des notes.
2: À côté de Lille, on a trouvé un endroit où tu peux faire un action game complètement insolite et même bruncher à volonté tous les dimanches. On t'emmène chez Hop Hop Hop à Villeneuve-d'Ascq. Ici, c'est clairement le spot fun où tu trouves plein d'activités à faire entre amis ou en famille. Et c'est nouveau, ils viennent de lancer un brunch à volonté tous les dimanches avec du chaud, du froid, du sucré, du salé et un large choix de boissons. On a adoré le curry vert et les crêpes que tu peux garnir généreusement. Ce brunch est gourmand et juste délicieux. Avant ou après, on te conseille de tester l'action game Rush. C'est 10 salles et 1 heure pour relever les 10 défis avec un objectif, marquer un maximum de points en équipe. Entre rapidité, coordination et esprit d'équipe, tu vas clairement te challenger. Chez Hop Hop Hop, tu peux aussi tester la réalité virtuelle avec plein d'aventures différentes. Nous, on a fait Astérix Mission Potion. Et sur place, tu retrouves aussi une salle de karaoké et de blind test, des fléchettes interactives et un bar à jeux en libre accès. Franchement, c'est le spot parfait pour manger, jouer et se réunir. Gros gros coup de cœur pour cette immense terrasse. Il y a plusieurs événements organisés chaque mois, donc on te conseille de les suivre pour ne rien louper.
1: Voilà une idée de sortie comme on les aime. Merci beaucoup, Plan en Or. Allez sur son compte Instagram, vous allez retrouver plein de pépites, comme sur Radio Fuego. Le meilleur du son latino, dance et urbain, il est ici et nulle part ailleurs. Alors surtout, montez le son, parce que ce qui arrive dans un instant, c'est Dua Lipa avec Physical, le remix de Alok, juste après celle qui a mis le feu la semaine dernière sur la scène de la Fiducia Lasteria lors du Viva Fuego Festival à Ril Del Mar. On s'écoute Bahia Ibs sur Radio Fuego.
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2: Il est bientôt 9h sur Radio Fuego et dans le What de Fuego, désolé d'avance, je vais vous donner faim. Puisque je vous parle d'un championnat du monde que moi je suis tous les ans, c'est le championnat du monde du pâté en croûte. Et là il revient en 2026 pour sa 17e édition. La finale se déroulera à Lyon, mais j'ai envie de vous dire que la France est la capitale de la gastronomie. Ce sera le 30 novembre de cette année et je vais vous faire vivre ça parce que moi j'adore. C'est quand même le championnat du monde qui est extraordinaire puisque c'est l'épreuve la plus disputée par les grands chefs. Le jury note la précision de la pâte, la gelée, le design de la farce à la découpe, c'est quelque chose d'exceptionnel, c'est millimétré, c'est du stylisme culinaire, alors j'ai trop hâte, et ça c'est un championnat du monde, où moi personnellement, je ne sais pas vous, j'aimerais bien être jurée, ouais, juste comme ça pour aller déguster, je dis ça, je dis rien. Le Fuego Shot, lui, on l'adore, on vous le sert sur un plateau d'argent, trois titres latinos qui s'enchaînent pour terminer l'heure sans aucune interruption, c'est uniquement sur Fuego, et ça démarre avec Rao Alejandro, on s'écoute tout de suite, buenos terminos.
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9h, vous êtes sur Radio Fuego, bienvenue. Dernière heure à passer ensemble et pas des moindres, j'ai encore plein de bonnes choses à vous annoncer ici sur Radio Fuego. Montez le son pour Bébé Rexha et Faceless tout de suite.

0: place à votre météo de ce mardi 22 juin. C'est un mardi tropical puisqu'il fait déjà 19 degrés ce matin à Paris. Il fera 33 au meilleur de la journée. Grand soleil, la chaleur s'accumule dans la capitale. Prévoyez un petit peu d'ombre si vous pouvez rester à l'ombre et surtout de bien vous hydrater. Si vous êtes à Lille, il fera 16 ce matin, 30 cet après-midi. La barre fatidique des 30 degrés est atteinte sous un ciel bleu azur. À Millionnet, déjà 21 au réveil, 35 cet après-midi. La nuit a été tropicale. Le thermomètre stagne à un niveau très élevé toute la journée. Si vous êtes à Bordeaux, il fera 17 ce matin, 34 cet après-midi. Un mardi radieux et torride. Une légère brise marine se lève en soirée. Il faudra attendre un petit peu le début de la soirée. Côté belge, du côté de Bruxelles, où vous nous écoutez en DAB+, eh bien, ce sont des conditions exceptionnellement estivales puisqu'il fera 29 degrés et un grand soleil qui domine la Belgique. Du côté de Genève, où vous nous écoutez aussi de plus en plus nombreux en DAB+, on est ravis d'être avec vous chaque matin puisque l'alerte chaleur bat son plein. Il fera 33 au meilleur de la journée du côté de Genève. Hydratez-vous bien. On va s'évader au Pérou, à Iquitos, où il fera 23 ce matin, 33 cet après-midi. Et à Iquitos, sous le soleil de 33 degrés, les habitants des maisons flottantes du quartier de Belen ont une manière bien à eux de gérer la surchauffe puisqu'ils plaignent les toits en tôle de leur cabane avec un mélange de chaux et de résine puisque la sève de ce bois contient des micro-bulles d'air qui agissent comme un isolant thermique et ça rafraîchit. Ça fait du bien. Revenons en France avec notre ville la plus fuego. C'est à Nîmes qu'il faudra être où le mercure grimpera jusqu'à 37 degrés au meilleur de la journée. Celui qui a mis le feu à la Fiducial Astéria mercredi dernier, on ne s'en remet pas, hein. Docteur Yaro arrive à y confirmer juste après un autre artiste qui a fait danser toute la foule lors du Viva Fuego Festival, Willy William et J Balvin. On s'écoute Mi Gente en featuring avec Beyoncé sur Radio Fuego.
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1: 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Alok et James Arthur, Rock With My Love. Ça arrive juste après Lucenzo Limoncello. Ça va nous rappeler des souvenirs. Il a mis le feu sur la scène de la Fiducia à l'Astaria. C'était mercredi dernier pour le Viva Fuego Festival. Les images tournent en boucle sur nos réseaux sociaux. Allez voir et montez le son pour Lucenzo sur Radio Fuego.
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1: Excellent début de journée à l'écoute de Radio Fuego. Je vous emmène à Strasbourg. Pourquoi ? Parce que Radio Fuego est présente à Strasbourg grâce au DAB+. On est présent dans plus de 40 villes en France avec cette nouvelle façon d'écouter la radio, le DAB+. Et chaque jour, vous êtes de plus en plus nombreux à nous rejoindre, à nous écrire pour nous dire que vous nous avez découvert grâce au DAB+. Strasbourg, c'est quand même l'une des plus belles cartes postales de France, entre la magnifique cathédrale Notre-Dame de Strasbourg. Les ruelles, elles sont pleines de charme. C'est la petite France. Les balades au fil de l'eau. La capitale alsacienne, elle a tout pour vous séduire. Et moi, je suis fan de Strasbourg, surtout en hiver pour le marché de Noël. On y va aussi pour son patrimoine, pour sa gastronomie. Qu'est-ce qu'on mange bien à Strasbourg? C'est pas là-bas que vous allez faire un petit régime, hein. Moi je vous dis, tout est délicieux et puis l'ambiance elle est hyper chaleureuse. Alors merci aux Strasbourgeois de nous écouter de plus en plus nombreux chaque jour sur Radio Fuego. Dites-moi, tiens, dans quelle ville vous nous écoutez, où est-ce que vous nous avez découvert? Envoyez-moi un petit message sur les réseaux sociaux. Je me ferai un plaisir de partager les spots de votre ville et surtout de partager vos messages ici sur l'antenne de Radio Fuego. Gims et Gazo débarquent avec Triple S juste après J Balvin et West Coast sur Radio Fuego.
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1: Il est bientôt 9h30 sur Radio Fuego. Et dans le Fuego Comedy Club, j'avais envie qu'on s'arrête 2 secondes ensemble sur la Coupe du Monde de football. Quand la Coupe du Monde débarque, est-ce qu'on est d'accord que les gens y deviennent totalement différents du quotidien? Eh oui, c'est tous les 4 ans. Alors tous les 4 ans, votre fille, elle change. C'est le seul moment où tout le monde devient sélectionneur national. Moi, ma mère, elle se prend pour Didier Deschamps. C'est-à-dire que pour elle, la meilleure équipe, c'est celle qu'elle va, elle, décider de créer. Vous voyez ce que je veux dire? Sauf qu'elle sort des joueurs qui ne jouent plus depuis des années. Elle est à fond, hein. Maman, c'est Zidane. Et personne d'autre. Alors pendant 4 ans, il n'y a personne qui parle de foot. Et d'un coup, ça y est, tout le monde se met à être un expert et avoir un avis très précis sur la composition de l'équipe. C'est aussi la période où les superstitions, elles explosent. Il y en a qui regardent les matchs de foot avec le même maillot depuis 4 ans, qu'ils n'ont pas lavé bien évidemment. Et puis ceux qui refusent de changer de place sur le canapé parce que ça porte bonheur. Ça, c'est mon frère. Lui, il est toujours assis au même endroit et puis il ne faut pas lui passer devant pendant un match de foot. Puis bon, il y a le vrai gagnant du mondial, le livreur de pizza. Parce que je peux vous dire que lui, il travaille autant qu'un joueur. Hein. Il est sollicité tout au long du mondial. Bref, que vous soyez un expert du ballon rond ou supporter occasionnel, il y a une chose qui est sûre, c'est que pendant la Coupe du Monde de football, la planète entière parle la même langue, celle du foot. Et ça, on adore sur Radio Fuego. Dites-moi, tiens, vos pronostics, je veux tout savoir. Qui va remporter la Coupe du Monde? Envoyez-moi un message sur nos réseaux sociaux, je vous répondrai avec grand plaisir. Moi, j'ai ma petite idée, je suis un peu chauvine. Allez, les bleus. Lola Noventa Fuego va faire monter la température. C'est Paradisio qui débarque avec Bailando. Juste après Capo, on s'écoute Oh Nana sur Fuego.
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2: Place à votre Fuegoscope de ce mardi 23 juin. C'est l'anniversaire de Zinedine Zidane. Bon anniversaire Zizou et bon anniversaire à vous. On commence avec les béliers. Une personne pourrait vous surprendre aujourd'hui en revenant vers vous avec une proposition ou une nouvelle inattendue. Les taureaux, vous pourriez avoir envie de vous faire plaisir ou de préparer un projet qui vous tient à cœur. C'est une bonne journée pour penser un peu à vous sans culpabiliser. Amis gémeaux, votre curiosité est en éveil et vous pourriez découvrir une information intéressante au détour d'une conversation. Gardez l'esprit ouvert. Cancer, vous ressentez le besoin de ralentir le rythme et de vous recentrer sur l'essentiel. Accordez-vous quelques moments de calme pour recharger les batteries. Les lions, vous êtes le signe star du jour. Une belle occasion de vous démarquer pourrait se présenter. Votre confiance et votre enthousiasme pourraient faire toute la différence. Les vierges, une bonne nouvelle concernant une démarche, un rendez-vous ou un projet pourrait arriver plus vite que prévu. Si vous êtes balance, vous pourriez avoir envie de changer quelque chose dans votre quotidien. Une habitude, un look, un projet ou même votre façon de voir certaines choses. Les scorpions, vous êtes le signe amoureux du jour. Les échanges sont sincères et les sentiments prennent de la place. Une attention particulière pourrait illuminer votre journée. Amis Sagittaire, une invitation, une sortie ou une proposition de dernière minute pourrait venir casser votre routine. Acceptez l'imprévu, il pourrait vous réserver une belle surprise. Capricorne, vous pourriez recevoir un compliment ou une reconnaissance que vous n'attendiez pas. Cela vous rappellera que vos efforts ne passent pas inaperçus. Verseau, vous êtes le signe fuego du jour. Vous débordez d'idées et d'énergie. Attention simplement à ne pas vouloir tout faire en même temps. Et enfin les poissons, c'est vous qui êtes le signe chance aujourd'hui. Une coïncidence heureuse, une bonne nouvelle ou un coup de pouce inattendu pourrait bien égayer votre journée. Mon conseil astro du jour, parfois, les plus belles opportunités arrivent quand on accepte de sortir de ses habitudes. Le classique Fuego de 50 Cent débarque avec Inda Club. Ce sera juste après Romeo Santos et Prince Royce. Le meilleur du son latino, on s'écoute Dardos sur Fuego.

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1: Excellent mardi à l'écoute de Radio Fuego. C'est le moment de retrouver Anissa de Brooklyn Fit qui va nous donner des conseils et des astuces. Parce que vous pouvez faire tous les efforts que vous voulez et vous vous rendez compte que votre corps ne perd pas de gras, que vous ne mincissez pas comme vous le voulez. Et bien, c'est que le corps parfois peut se mettre en sécurité. Anissa, elle l'explique beaucoup mieux que moi. Alors prenez des notes, montez le son, vous allez vite trouver des solutions.
2: Hello Radio Fuego, j'espère que vous allez bien. En tout cas, moi, je suis ravie de vous retrouver. Et aujourd'hui, on va parler body. Et oui, si vous avez l'impression de tout bien faire, mais que les kilos ne tombent pas, ne vous inquiétez pas, c'est quelque chose que je vois assez souvent et c'est tout simplement votre corps qui se met en sécurité. Alors pas de panique, c'est pas un manque de volonté, c'est simplement ce qu'on appelle une adaptation biologique. Parce que oui, si votre cortisol est tout le temps élevé, que vous dormez mal, que vos repas sont irréguliers, votre corps est super smart, il va faire un choix intelligent, il va vouloir vous sécuriser, ce qui veut dire moins de dépenses énergétiques, plus de stockage et souvent des fringales. Le conseil ici, remettre du rythme dans vos journées, 3 vrais repas, des protéines matin, midi et soir et surtout des vrais temps de récupération. Pour en savoir plus, je vous laisse me retrouver sur les réseaux sociaux Brooklyn Fit for Life et Brooklyn Fit Yoga. Allez, je vous dis à bientôt, Radio Fuego.
1: Merci Anissa, à demain surtout. Côté musique, vous ne bougez pas sur Radio Fuego puisque je vous propose le meilleur du son latino, dance et urbain, c'est uniquement ici. Celui qui a mis le feu sur la scène de la Fiducial Astaria mercredi dernier pour le Viva Fuego Festival, on ne s'en lasse pas. Bormin débarque avec Boys Don't Cry juste après le meilleur du son latino, celui de Fed, on s'écoute Celo Juro Mor. Bien.

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1: Il est bientôt 10h sur Radio Fuego et ça y est, chaque mardi maintenant, il s'installe dans la matinale. Paola Reyes, elle est là à côté de moi pour Sin Fronteras. 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
2: Hola amigos, yo soy Paola Reyes. Bienvenidos a Sin Fronteras. Aujourd'hui, direction le Mexique. Saviez-vous que le jour des morts est l'une des fêtes les plus importantes du pays? Chaque année, le 1er et le 2 novembre, des millions de Mexicains rendent hommage à leurs proches disparus. Contrairement à ce que l'on pourrait penser, ce n'est pas une fête triste. C'est un moment de célébration, de souvenirs et de transmission. Les familles installent des autels dans leur maison avec des photos, des bougies, des fleurs colorées et les plats préférés des personnes disparues. Certaines se rendent également dans les cimetières pour décorer les tombes et passer du temps en famille. Selon la tradition, ce sont les jours où les âmes des défunts reviennent symboliquement rendre visite à leurs proches. Plus qu'une fête de la mort, El Día de los Muertos est une célébration de la vie, de la mémoire et des liens qui continuent d'exister entre les générations. Et vous, vous pensez quoi de cette tradition? Gracias por viajar conmigo en Sin Fronteras. Rendez-vous mardi prochain.
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0: Latina avec la radio numéro 1 sur l'île Latino Dance Urbain et direction le Portugal aujourd'hui, Celebration Day, où Porto se prépare à vivre l'une des plus grandes traditions dans la nuit là, de ce soir à demain. Des centaines de milliers de personnes descendent dans les rues pour célébrer la Saint-Jean en concert, alors en odeur de sardines grillées hein, si vous allez du côté de Porto aujourd'hui. Si vous avez la chance de nous écouter d'ailleurs avec l'application Radio Fuego, vous allez voir une ambiance populaire, immense feu d'artifice sur le Douro au pied du Dom Luís, une fête unique où les habitants eh bien, s'amusent à taper gentiment sur la tête avec des marteaux en plastique. Ça va, ils sont en plastique. C'est l'une des traditions les plus insolites du pays, fête de la Saint-Jean aujourd'hui. Allez, le retour de votre playlist avec Pedro Sampaio.
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2: 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Concert complet, bien évidemment, sauf pour nous, pour vous. En tout cas, on vous offre vos places dès que vous entendez un son de Bad Bunny suivi du signal Bad Bunny Bingo. 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Bonne chance. Le signal qui peut arriver avec le son de Bad Bunny aux côtés de Maluma, David Guetta et Jennifer Lopez et Dr. Yaro. Maintenant dans la première radio latino dance et urbaine de France, Suisse et Belgique.

0: 23 juin, même jour qu'aujourd'hui, mais en 2007. Eh bien, écoutez, on découvrait la toute première saison de Secret Story. Ah oui, ça y est, c'était déjà en 2007. Bon, en tout cas, la télé a révélé de nombreux talents hein, à travers l'Europe, en Espagne par exemple. Eh bien, c'est une jeune artiste que vous connaissez bien ici sur Radio Fuego. C'est Rosalía, elle a été révélée dans un petit peu la France, un incroyable talent version espagnole. Oui, elle a fait cette émission de télé-réalité, comme quoi des fois ça a du bon quand c'est qualitatif. Rosalía arrive dans le Fuego Shot, un classique, un hit et une nouveauté 100% latino, aux côtés de Ozuna et Bailey avec Mirefe. Très belle matinée avec Radio Fuego.
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1: Très belle matinée avec la première radio latino dance urbaine en France, en Suisse, en Belgique. Vous tous qui nous écoutez, la musique qui rassemble. 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Justement arrive après Elliot et Shakira et Burna Boy Die Die.
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1: Excellente fête de la Saint-Jean aujourd'hui à tous les amis portugais. Vous nous écoutez peut-être grâce à l'application Radio Fuego que vous avez téléchargée, direction le Portugal aujourd'hui. Attention à Porto, préparatifs qui battent leur plein là pour la fête de la Saint-Jean. L'événement le plus attendu de l'année, c'est ce soir où la ville entière se transforme en immense fête à ciel ouvert avec concerts, animations, bien sûr feu d'artifice géant au-dessus du Douro, une tradition vieille de plusieurs siècles qui attire chaque année des milliers de visiteurs. Et peut-être que vous en faites partie. Eh bien, kiffez bien avec Radio Fuego, la première radio latino dance urbaine en France, Suisse et Belgique, bien sûr, à l'international grâce à l'application Radio Fuego. Voici le bordelais, justement, d'origine portugaise. C'est Lucenzo qui arrive avec son nouveau hit

0: Tropitour, avec plus de 117 milliards d'écoutes. Hein, Carole, j'ai ça, c'est impressionnant dans le monde. Elle a maintenant carrément assez imposé comme l'une des plus grandes artistes latino de la planète. Elle promet un show XXL dans la plus grande salle indoor d'Europe. Mais pas que, puisqu'elle se produira également à Lyon des Cygnes au Groupama Stadium le 21 juillet. C'est maintenant sur Radio Fuego avec MC Ménor JP.
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0: 7 et ça va durer jusqu'au 28 juin. Alors, peut-être qu'il y aura des superstars Radio Fuego, hein, si vous en voyez, vous nous envoyez ça sur WhatsApp 07 66 22 66 54. 07 66 22 66 54. Amis parisiens, vous êtes un petit peu nos reporters. Allez, la suite, Puro Fuego, dit Latino Dance sur Band Non-Stop avec J Balvin.
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0: Le nouveau J Balvin, Godzilla W Sound 9. Maintenant, pour démarrer, Puro Fuego, dit Latino Dance Urban Non-Stop.
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0: Bad Bunny, la superstar, la légende du côté de Paris, concert complet depuis des mois, sauf pour Radio Fuego. C'est sa radio ici, et pour vous, auditeurs de Radio Fuego, bien sûr que vous allez pouvoir le voir avec la personne de votre choix. 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Bien sûr que le nouveau signal Bad Bunny Bingo va arriver avant 16h. La suite, c'est Maluma, Romeo Santos et Shakira.
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1: Salut à vous tous qui nous écoutez du côté du Portugal grâce à l'application Radio Fuego. Vous êtes nos reporters, dites-nous, vous nous écoutez, envoyez-nous aussi également vos photos, vos vidéos sur nos réseaux sociaux Radio Fuego. Alors une journée un petit peu particulière aujourd'hui puisque c'est la journée de la Saint-Jean. On va fêter la Saint-Jean, événement le plus attendu du côté de Porto, où ce soir la ville va se transformer en immense fête à ciel ouvert avec plein de concerts, plein d'animations, feu d'artifice au-dessus du Douro qui fait bien en tout cas amis portugais si vous nous écoutez avec Radio Fuego.
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1: DJ Goja arrive avec Drake et Pedro Sampaio pour Jet Ski.
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sur vos stars préférées. C'est ce soir de 20h avec Rythmo, c'est Loïc. Il est là 20h-22h. Aussi, vous pouvez bien sûr laisser votre message vocal pour qu'il puisse se diffuser. Notre WhatsApp 07 66 22 66 54 07 66 22 66

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1: La radio de Bad Bunny, la radio officielle, la nouvelle radio, bien sûr, de tous les numéros 1 latino dance urbain. C'est Radio Fuego. Et quel numéro 1 latino? Vous allez pouvoir faire des stories de ouf grâce à Radio Fuego. On va vous mettre en total VIP pour le concert complet de Bad Bunny. Direction Paris, dès que vous entendez un son de Bad Bunny et Bad Bunny bingo, c'est le signal. Vous envoyez Bunny par SMS BU 2NY 7 10 71. 7 10 71. Nouveau signal qui va arriver avant 16h. En attendant, voici Raoul et Randro Pelro.

0: Balvin accompagné de Bad Bunny. Moi je dis ça, je dis rien.
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0: poste toute cette magie, cette effervescence dans les rues en ce moment, c'est incroyable. Rendez-vous sur notre compte Instagram radio.fuego-off. La suite, eh bien, c'est Puro Fuego, dit Latino Dance sur Branche in Non-Stop avec Daddy Yankee, Dua Dua de Filé, Rihanna et Shakira.
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0: Voici l'hymne du Mondial 2026 de foot avec Burna Boy, c'est Dai Dai.
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0: soleil, la chaleur, les numéros en Latino Dance Urbain grâce au DAB+. Allez, je continue à enchaîner Puro Fuego, dit Latino Dance Urbain en non-stop avec une nouvelle sortie pour Franglish et Cube Black, nouvel album en commun. C'est sorti la semaine dernière. Vous découvrez Génération, ici Impoli sur Radio Fuego. Romeo Santos, Prince Royce également. Et Maluma avec Coco Loco dans la première radio Latino Dance Urbain.
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0: Voyage culture, on dépasse les frontières avec Sin Fronteras tout de suite sur Radio Fuego avec Paola Reyes.
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2: Hola amigos, yo soy Paola Reyes. Bienvenidos a Sin Fronteras. Aujourd'hui, direction le Mexique. Saviez-vous que le jour des morts est l'une des fêtes les plus importantes du pays? Chaque année, le 1er et le 2 novembre, des millions de Mexicains rendent hommage à leurs proches disparus. Contrairement à ce que l'on pourrait penser, ce n'est pas une fête triste. C'est un moment de célébration, de souvenirs et de transmission. Les familles installent des autels dans leur maison avec des photos, des bougies, des fleurs colorées et les plats préférés des personnes disparues. Certaines se rendent également dans les cimetières pour décorer les tombes et passer du temps en famille. Selon la tradition, ce sont les jours où les âmes des défunts reviennent symboliquement rendre visite à leurs proches. Plus qu'une fête de la mort, el Día de los Muertos est une célébration de la vie, de la mémoire et des liens qui continuent d'exister entre les générations. Et vous, vous pensez quoi de cette tradition? Gracias por viajar conmigo en Sin Fronteras. Rendez-vous mardi prochain.
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0: sur le label de Yana Kamoura à l'instant. Iron Boy et Mon Bébé.
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0: Allez, t'es que vous êtes au travail, entre collègues de boulot, arrêtez tout maintenant, direction la machine à café, faites une pause, c'est moi qui le dis. Alors, machine à café ou plutôt réfrigérateur, même machine à boisson, soda ultra glacé, mais pour vous, le soleil de Porto Rico, c'est Bad Bunny. Grâce au Bad Bunny Bingo, je vous le dis, dans la prochaine demi-heure, je fais tomber le signal Bad Bunny Bingo. Dès que vous entendez un son et Bad Bunny Bingo, vous envoyez le mot-clé Bunny par SMS 710 71 B-U-2-N.

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1: Voilà, c'est notre petit secret. Le Bad Bunny Bingo arrive juste après Quevedo, La Double et moi et Ricky pour rejoindre les 15h.
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0: Le monde se l'arrache, alors la France, imaginez, il n'y a que Radio Fuego en ce moment qui vous offre les places de concert pour aller voir Bad Bunny. Dès que vous entendez Bad Bunny et le signal Bad Bunny Bingo, plus vous jouez, plus vous aurez l'occasion d'aller le voir à Paris pour son concert complet avec la personne de votre choix. Transport et hôtel, bien sûr, on fait de vous des total VIP. Nouveau signal qui peut arriver dans Puro Fuego, c'est dit Latino Dance, hier bas enchaîné en non-stop. Avec eux, des numéros 1 est avec nous d'ailleurs pour le lancement officiel de Radio Fuego mercredi dernier. Bianca Costa arrive avec J Balvin.

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1: Et on entend qu'un de Puro Fuego dit Latino Dance, sur branchine en non-stop en France, en Suisse et en Belgique. À vous tous là qui nous écoutez, qui passez des examens, encore bon courage derrière la ligne droite avant de partir, bah, peut-être en vacances ou en rattrapage. Bon, en tout cas, ici, on fait plaisir à tout le monde. Pas de jaloux. Avec que des numéros à Latino Dance, sur bas. Si ça peut consoler, hein, si vous ratez vos examens, c'est pas grave. Romeo Santos et Prince Royce, les rois de la bachata pour vous. C'est Dardos qui arrive juste après. Celle qui a retourné sa fiducia à Staria Lyon Dessine pour le lancement officiel de Radio Fuego il y a une semaine maintenant. Bianca Costa.
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0: avec French Montana à l'instant, la première radio latino dance sur Urban.
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0: Allez, attention amis parisiens, vous nous écoutez, Radio Fuego en DAB+, avec le WC 26, eSport 26 là, qui débarque. C'est dans quelques jours du côté de Paris, ce sera dans 12 jours maintenant la scène musicale. Alors je vous dis, hein, pour l'info, elle est sortie il y a quelques heures en ouverture, en show à la scène musicale. Ce sera Snake, Théodora et Aya Nakamura. Ce sera le 8 juillet, la scène musicale. La suite, c'est à 16h, c'est vos programmes en région. Buena Onda, et là juste avant, voici le Fuego Chata Classique, Haïti, une nouveauté 100% latino avec Snake et Tanto.
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0: avec nous, courage avec la chaleur hein, qui s'est par endroit d'ailleurs intensifiée partout en France, en Suisse, en Belgique. C'est assez ouf d'ailleurs hein, en tous les cas, pensez à prendre les nouvelles des proches, hydratez-vous les amis, je vais pas faire un spécialiste, mais en tous les cas voilà, on est là pour vous accompagner ici sur Radio Fuego dans cette période de forte chaleur évidemment, et des hits qui rafraîchissent hein, qui font du bien ici sur Radio Fuego. 10 titres à la suite sans coupure pub qui arrive, Puro Fuego avec une artiste qui était avec nous au Viva Fuego Festival, Avril Delmar qui arrive, il y aura aussi Kendrick Lamar, et on va attaquer avec Pedro Sampaio sur Radio Fuego.
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1: Ouais, avec Dr Yaro à l'instant, hein, il y a peu moins d'une semaine maintenant, c'était le Viva Fuego Festival Lyon des Signes, Fiducia Lasteria. Et merci d'ailleurs à Dr Yaro d'avoir été avec nous et en plus d'avoir accepté l'invitation de chanter en duo avec la gagnante du concours de karaoké ici qui a été proposé. Et ça a donné un super moment. On vous a tout repartagé d'ailleurs sur nos réseaux sociaux. Plus que jamais, foncé sur le compte Insta radio.fuego-8off. Vous commentez toutes les vidéos qu'on a pu vous mettre cette semaine des artistes un par un de tous les rendez-vous. Merci du fond du cœur. Et je peux vous dire qu'on est déjà en train de penser à ce qui va se passer pour la suite ici sur Radio Fuego. Pour vous, partout en France, en Suisse et en Belgique. On va enchaîner avec trois sons latinos à la suite. C'est le Fuego Shot et ce sera au départ Manuel Torrisson sur Radio Fuego.
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1: Bon, je veux pas vous mettre la pression, mais dans quelques instants, avant les 10 titres à la suite sans coupure pub qui arrivent sur Radio Fuego, Puro Fuego, il y a un Bad Bunny. Mais est-ce que derrière, il y aura le signal BBB Bad Bunny Bingo? Ça, ce sera à vous de le dire. Et si vous l'entendez, sautez sur le téléphone et envoyez le SMS Bunny au

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1: En plein cœur de 10 titres à la suite, la sans coupure pub sur Radio Fuego, pur au Fuego, du son latino, de la dance, de l'urban. C'est ça qui est bon, hein. C'est unique en France, en Suisse, en Belgique. 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
1: Ouais, avec Ritza à l'instant, Menamore qui clôture 10 titres à la suite, là, sans coupure pub sur Radio Fuego avec du son latino, de la dance, de l'urban. Et je rappelle qu'aujourd'hui, on est en mode Celebration Day. Le Portugal est à l'honneur. On célèbre la Saint-Jean. Vous savez qu'à Porto, c'est au Portugal de la pure folie. Hein. C'est une véritable tradition, c'est populaire.

0: organisés dans les rues et tout Porto d'ailleurs qui s'allume. Voilà donc pourquoi on a ce Celebration Day spécial Portugal. Et le Portugal qui joue d'ailleurs en Coupe du Monde ce soir. Radio Fuego, 300 latinos au départ et ça commencera justement avec Lucenzo.
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0: Fuego, 6h-10h, super team ce matin, Sin Frontieras, que vous avez pu retrouver notamment avec Paula Reyes. Qu'est-ce qu'on a aussi? On a Ibiza, jeudi avec Sacha Delouis, et puis tous les jours avec Mam dans cette team juste magnifique. Il y a Anissa qui est là, hein. Anissa qui vous donne rendez-vous pour parler d'astuces santé, de bien-être, de sport, de nutrition, histoire d'améliorer le quotidien, j'aime beaucoup. Voilà, soyez au rendez-vous de nouveau demain matin avec Mam dans Hola Fuego, avec toute sa team qui vous réveille en pleine forme. Du son latino, de la dance, de l'urban, 10 titres à la suite sans coupure pub. Voilà ce qui arrive sur Radio Fuego avec au départ J Balvin. Je vous souhaite de passer une bonne fin de journée dans Buena Onda, Radio Fuego.
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Kids de l'Urban dans un instant. On va écouter un artiste qui était avec nous pour le Viva Fuego Festival, Docteur Yaro. On va l'écouter avec Confirmé. Et j'aimerais le remercier, Docteur Yaro, parce qu'il a accepté de jouer le jeu. Il a fait participer quelqu'un du public qui a gagné notamment le concours de karaoké. Mathilde, la gagnante du karaoké géant, a partagé la scène avec Docteur Yaro sur Minimum Ça. On se réécoute un peu l'ambiance. Écoutez bien, c'était au Viva Fuego Festival. Eh ouais. Docteur Yaro avec Mathilde au Viva Fuego Festival. On vous a remis la vidéo sur le compte Insta radio.fuego-8 off et on l'écoute avec son nouveau hit. Confirmé.

0: célèbre ça comme il se doit. Porto s'anime tous les ans, le Portugal, en mode fête les rues, et notamment les fêtes de la Saint-Jean qui se déroulent et qui forcément transforment la ville de la pure folie, tradition païenne et chrétienne. Et d'ailleurs, le Portugal, ce soir, plus que d'actualité, là dans quelques minutes, le coup d'envoi d'un nouveau match, Portugal-Ouzbékistan. J'espère que ça va le faire pour Cristiano et toute son équipe pour ce match. Radio Fuego, vous restez avec nous justement avant 19h, 300 latinos à la suite, et ça va commencer avec Easy Kid sur Radio Fuego.
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1: Alors je veux pas vous affoler, mais je vois que dans les 10 titres à la suite qui s'annoncent là sans coupure pub, il y a du bébé, il y a du Bad Bunny, mais y aura-t-il le signal BBB Bad Bunny Bingo? Ça, il faudra rester attentif. Ça peut tomber, si c'est le cas, vous envoyez Bunny par SMS 71 Bunny 71. On gère pour vous les places et elles sont précieuses. Un concert complet à Paris pour aller le voir avec la personne de votre choix. On gère le transport, l'hébergement, comme ça vous jouez avec nous partout en France, en Suisse et en Belgique. Soyez attentifs les amis. Bad Bunny arrive derrière Ryan Castro.
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1: Ouais, c'est Puro Fuego, c'est 10 titres à la suite là, sans coupure pub, vous en êtes en plein cœur avec à l'instant Shakira et Belé en mode Algo 2. Et dans pas longtemps, il y aura Juan Alejandro, il y aura Drake aussi qui arrive sur Radio Fuego. Et vos messages, hein, je le rappelle, on est ensemble en France, en Suisse, en Belgique avec le DAB+, avec l'application également, comme ça on peut même dire partout dans le monde. Il y a Antoine là qui est avec nous, c'est son anniversaire de mariage aujourd'hui, c'est trop mignon, il fait des gros bisous à Tiffany qu'il aime toujours autant et encore plus avec Radio Fuego. Merci beaucoup, et allez, on est là pour vous accompagner les amis, vos messages vous aussi, hein, le compte Insta radio.fuego-8off, n'hésitez pas. J'enchaîne Drake maintenant.
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1: Ouais, on vous a bien ambiancé là avec ce classique Fuego signé Justin Timberlake, sexy back aux côtés de Timbaland. Ouais, on aime bien, ça vous étonner comme ça, ça peut tomber à n'importe quel moment. Des classiques Fuego. Les amis, je vous souhaite une excellente soirée encore une fois. Merci pour votre fidélité. Il y a Loïc qui va arriver pour Ritmo et qui va vous accompagner tout au long de la soirée. Et vous n'oubliez pas le réflexe, réseaux sociaux, Facebook, Instagram, LinkedIn également. On est là ensemble pour vous accompagner absolument partout, tout le temps, en France, en Suisse, en Belgique. Passez le message. On est là ici sur Radio Fuego. Et avant Ritmo, trois sons latino à la suite sur Radio Fuego. Il y aura Ozuna et ça commencera avec Mike Towers. 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
1: Et avec Gims qui entame son summer tour, notamment avec le Aluna Festival ce jeudi à partir de 20h. Il sera au Solidays ce vendredi. Également du côté du festival Garou Rock le 28 dimanche. Et puis il sera notamment à Rouen également le 7 et le 8 juillet. Pour retrouver toutes les dates, retrouvez directement les infos sur le site de Gims, gimstour.com. Voilà pour toutes les informations. Restez là sur Radio Fuego. Dans un instant, il y a Puro Fuego qui arrive. 10 titres latino, dance et urban enchaînés à la suite sur Radio Fuego. Avril Delmar qui était là d'ailleurs mercredi dernier pour le lancement de Radio Fuego, le Viva Fuego Festival. C'était vraiment un truc de fou. The Weeknd qui arrive juste après Shakira, c'est l'hymne officiel de la Coupe du Monde 2026. Voici Dai Dai sur Radio Fuego, restez là.
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2: 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Hola Paola.

0: Mercedes. 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
1: À mardi prochain, Paola, avec Mam pour les plus matinales d'entre vous et avec moi pour Rythmo pour ceux qui préfèrent le soir. Restez là, il y a le Fuego Shot qui arrive. Trois titres latinos enchaînés chaque fin d'heure sur Fuego avec Maluma, Pedro Sampaio et Shakira et BL maintenant sur Radio Fuego. Restez là.
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0: Macarena Blancal sur Radio Fuego.
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0: Tellement content de passer la soirée avec vous dès maintenant. Vous me laissez tous vos petits messages là sur le WhatsApp de la radio. 07 66 22 66 54. On discute ensemble de tout et n'importe quoi là. Dites-moi d'ailleurs d'où vous nous écoutez et quel est votre son préféré du moment que vous découvrez peut-être sur Radio Fuego. Dites-moi tout dès maintenant là sur WhatsApp 07 66 22 66 54 ou sur Instagram hein, radio.fuego-off. N'hésitez surtout pas. Vous pouvez envoyer tous vos messages et même nous identifier dans vos stories. Ça fait encore plus plaisir. Là, si vous avez fait des vidéos là pour le Viva Fuego Festival que vous n'avez pas encore mis en story, foncez, hein, mettez-les dès maintenant en story et puis identifiez Radio Fuego. On vous repostera et ça, ça fait complètement plaisir. Attention, il y a Puro Fuego qui arrive sur Radio Fuego.
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0: Titit Latino, Dance et Urban enchaîné à la suite avec Farruko, Movedio et J Balvin maintenant sur Radio Fuego.

0: lancé Radio Fuego mercredi dernier pour le Viva Fuego Festival. C'était Dr Yaro sur Fuego.
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0: Et Dr Yaro, il est actuellement en summer tour. Plus d'informations sur son Instagram, docteur.yaro. 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D'ailleurs, on embrasse les Suisses et les Belges qui nous écoutent actuellement. Et on continue maintenant pour Au Fuego avec Willy William et Danny Sixa.
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0: Et avant de retrouver le top 40 Miami jusqu'à minuit sur Fuego, voici le Fuego Shot, la signature Fuego. Trois titres latinos enchaînés chaque fin d'heure sur Radio Fuego. Belle soirée tout le monde.
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